0: Нет, леди, очень плохо. Нет, джентльмен, нет, нет.
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